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0: Bonsoir à toutes et à tous. On se retrouve encore sur l'émission en langue française, Voice of Indonesia, la voix de l'Indonésie, avec moi Audrey. Aujourd'hui, je vais vous accompagner en vous partageant des informations en provenance d'Indonésie. Espérons que cela va vous enrichir vos connaissances sur l'Indonésie. Aujourd'hui, nous vous présentons actualité, citation du jour, nouveautés indonésiennes, parlons indonésien, Mari Berbahasa Indonesia, Merkup, des chansons indonésiennes et chers amis, nous commençons avec l'actualité présentée par Maïsaro.
1: Bonsoir, chers auditeurs, voici la voix d'Indonésie présente l'actualité. Il y a quelques événements informés, entre autres, ministre coordinateur du développement humain et de la culture, l'école d'excellence Garuda élargit l'accès à une éducation de qualité. Le ministre coordinateur du développement humain et des affaires culturelles de l'Indonésie, Sugiono, a souligné que le programme Garuda Excellence School vise à élargir l'accès à une éducation de qualité pour tous les Indonésiens. Le programme devrait aider les élèves à développer leur potentiel et à se préparer à rivaliser à l'échelle nationale et mondiale. Lors d'une visite au lycée islamique public 4 de Jakarta récemment, Sugiono a réaffirmé que le programme poursuivait trois objets principaux visant à contribuer au développement des ressources humaines indonésiennes d'excellence. Sugiono a affirmé:
2: pertama, memberikan akses pendidikan bagi seluruh masyarakat.
1: Premièrement, offrir un accès à l'éducation à tous les Indonésiens. Deuxièmement, garantir que ceux qui ont accès à l'éducation bénéficient également d'un enseignement de qualité. Enfin, que, troisièmement, l'objectif de l'Indonésie de développer des ressources humaines d'excellence puisse être véritablement atteint. Sugiono a indiqué que le programme Garuda Excellence School englobe actuellement 51 établissements composés de 47 lycées relevant du programme de transformation Garuda Excellence et de 4 nouveaux lycées Garuda Excellence. Le programme offre également aux étudiants les plus performants des occasions de développer leurs compétences et de poursuivre leurs études dans des universités de premier plan, aussi bien qu'en Indonésie qu'à l'étranger. Indonésie renforce sa coordination pour soutenir la candidature de Budi Gunadi Sadikin au poste de directeur général de l'OMS. Le ministre indonésien des Affaires étrangères, Arman Atanasir, a déclaré que l'Indonésie continuait de renforcer la coordination diplomatique pour soutenir la candidature du ministre de la Santé, Budi Gunadi Sadikin, au poste de directeur général de l'Organisation mondiale de la santé, OMS, pour le mandat 2027 à 2032. Dans une déclaration publiée hier sur son compte sur le réseau social X, Armanata a indiqué que la coordination avait eu lieu en ligne le 14 octobre 2026 avec les chefs de mission indonésiens en poste dans divers pays. Armanata a souligné que l'Indonésie s'engage à améliorer la santé publique tant par le renforcement du système de santé national que par une participation active à l'agenda mondial de la santé. Il a déclaré que l'Indonésie a su, par le passé, concilier des intérêts divers grâce à une diplomatie fondée sur des principes. Cette expérience, a-t-il ajouté, constitue pour l'Indonésie une base lui permettant de contribuer au renforcement de la coopération internationale et à l'élaboration d'un système de gouvernance mondiale de la santé équitable. Ministère indonésien de la Défense s'efforce à renforcer sa coopération en matière de défense avec la Russie. Le ministère de la Défense de la République d'Indonésie continue de renforcer son partenariat stratégique avec la Russie, notamment dans le secteur de l'industrie de la défense. C'est ce qu'a déclaré le ministre indonésien de la Défense, Syafri Samsudin, après avoir reçu récemment à Jakarta la visite du directeur adjoint du Service fédéral de coopération militaro-technique, FSMTC, de Russie, Mikhail V. Petukhov. Dans un message publié sur ses réseaux sociaux, Le ministre de la Défense, Chaffry, a souligné que cette rencontre constituait une étape importante pour renforcer les relations bilatérales qui existent depuis des décennies. Selon Antaranis.com, cette mesure s'inscrit également dans la vision du président Prabowo Subianto qui vise à bâtir une défense nationale solide par la voie diplomatique internationale. Cette coopération devrait demeurer fondée sur les principes d'une politique étrangère libre et active, d'avantages mutuels, de respect de la souveraineté et d'une contribution active à la paix mondiale. Chers auditeurs, c'était l'actualité.

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1: Chers amis, après ça, j'ai une autre chanson du groupe de Lantis intitulée Bunga Maaf. Cette chanson dépeint le profond regret de quelqu'un qui réalise qu'une relation précieuse a été détruite par son propre ego. À travers ses paroles émouvantes, cette chanson exprime la difficulté de s'excuser, malgré la conscience que le temps est irréversible. Le titre Bunga Maaf a été choisi pour symboliser des excuses sincères, mais aussi la vulnérabilité à l'échec, si elles ne sont pas présentées au bon moment. Cette chanson nous rappelle l'importance du temps et des opportunités dans les relations, ainsi que l'importance de la communication et de la sincérité pour corriger les erreurs. Chers auditeurs, voici Delantis va chanter une chanson intitulée Bunga Maaf.

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0: Chers auditeurs, pour le programme Situation du jour, je vous présente des sages-paroles de Soussi Poudiastouti. Voici les paroles de sagesse de Soussi Poudiastouti. Les gens qui réussissent ne sont pas toujours des gens intelligents, mais les gens qui réussissent toujours sont des gens qui sont persévérants et n'abandonnent jamais. Soussi Poudiastouti a été ministre des Affaires maritimes et de la pêche au sein du cabinet de travail pendant le mandat du président Joko Widodo en 2014-2019. Elle est connue comme pour être une personne ferme et directe dans ses propos. Avant de devenir ministre, elle était une entrepreneuse dans le secteur de la pêche et du transport aérien. Durant son mandat de ministre, elle était connue pour sa fermeté dans l'éradication de la pêche illégale et a osé couler 558 navires étrangers qui volaient du poisson dans les eaux indonésiennes. Chers auditeurs, c'est toute situation du jour.
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2: Chers amis, maintenant c'est le temps pour le bulletin de météo. Et j'ai l'information de l'Agence de météorologie, de climatologie et de géophysique de la République d'Indonésie, BMKG, qui prévoit que le temps sec continuera de dominer l'Indonésie aujourd'hui. Cependant, le risque d'averses localisées demeure une préoccupation dans plusieurs régions. L'agence BMKG explique que le ralentissement et la convergence des vents pourraient favoriser la formation de nuages de pluie dans plusieurs régions. De Sumatra à la Papouasie, en passant par Kalimantan, Sulawesi et les Moluques. De faibles pluies sont prévues à Medan, Padang, Pontianak, Mamuju, Palu, Ternate, Sorong et Merauke. Parallèlement, Jakarta, Bandung, Semarang, Yogyakarta, Surabaya et Denpasar devraient bénéficier d'un ciel ensoleillé avec quelques nuages. L'agence invite le public à suivre les dernières informations météorologiques sur le canal officiel de l'agence BMKG et à rester vigilant face au risque de conditions météorologiques difficiles lors de leurs activités.
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2: Une chanson de Stéphane Pasaribou que je voulais vous présenter. C'est la chanson intitulée « Belum siap kehilangan ». Cette chanson exprime le profond sentiment de perte et de la tristesse ressentie après avoir été quitté par un être cher. Sa mélodie et ses paroles émouvantes en font souvent une chanson de rupture profondément touchante, notamment grâce à la douceur et à la profondeur de la voix. Les paroles soulignent le thème central de la chanson, l'incapacité à se séparer de quelqu'un qui a autrefois occupé une place importante dans notre vie. Chers amis, voici Stéphane Pasaribou va chanter une chanson intitulée « Belum siap kehilangan ». Bonne écoute.

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1: Chers joueurs, l'autre chanson que je voulais vous partager, c'est la chanson de Prince Poetry et Queen Salman, intitulée Selalu Ada di Nadimu. Cette chanson, c'est extrait de la bande originale du film d'animation Jumbo, raconte l'histoire d'un amour inconditionnel, de prière et d'un soutien inconditionnel de parents pour leurs enfants. La version de Prince et Queen Salman également présente que sur la bande originale de Jumbo et parfois chantée par les personnages principaux de film, renforçant ainsi le thème du lien émotionnel profond et du soutien mutuel entre eux. Chers amis, voici la chanson intitulée Selalu Ada di Nadimu, chantée par Prince Poetry et Queen Salman. Bonne écoute.

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1: Chers amis, dans cette édition des nouveautés aux infos intéressantes d'Indonésie, nous vous présentons le Festival des couleurs des cultures 2026 qui se tiendra dans la vieille ville de Jakarta du 16 au 18 octobre 2026. Ce festival mettra en lumière la richesse et la diversité culturelle de l'Indonésie, des textiles et de l'artisanat traditionnel à la musique et à la danse, en passant par les spécialités culinaires régionales, chaque œuvre portant l'histoire, les valeurs et l'identité des peuples qui l'ont hérité. Organisé par le Centre d'information touristique d'Indonésie et FORCAPPSI, Forum indonésien pour la promotion des sciences sociales et politiques. Ce festival culturel annuel qui fête cette année sa 10e édition a pour thème Tandamata Indonesia ou l'Indonésie rayonne. En accord avec ce thème, le festival de cette année propose une exposition de souvenirs et d'œuvres culturelles provenant de 22 provinces indonésiennes. Un souvenir n'est pas qu'un simple cadeau à ramener chez soi. Derrière un objet artisanal, un tissu ou un produit local se cache une créativité, un savoir-faire traditionnel et un potentiel régional qui mérite d'être davantage reconnu. À travers le conseil de Tandamata Indonesia, les visiteurs sont invités à découvrir des œuvres culturelles qui font partie intégrante de l'identité et du patrimoine de l'archipel indonésien. Un programme d'activités variées est prévu pour offrir une expérience culturelle plus immersive et interactive. Les visiteurs pourront assister à un défilé de mode présentant des textiles indonésiens, apprécier des spectacles de musique et de danse traditionnelles et explorer l'espace culinaire Rasa Nusantara qui propose des plats typiques de différentes régions. Des ateliers d'artisanat, des conférences culturelles, des concours de photos et de vidéos ainsi qu'une chasse aux timbres sont également proposés. Cette combinaison d'activités offre au public l'opportunité de découvrir la culture indonésienne, pas seulement par le spectacle, mais aussi par l'expérience et l'interaction. Le thème de Tandamata Indonesia s'inscrit dans la continuité des éditions précédentes. En 2025, le festival avait adopté le thème Mélodie Nusantara, mettant en avant la richesse des musiques régionales. Désormais, l'accent est mis sur les souvenirs. Le textile et l'artisanat reflètent du caractère et de la créativité des habitants des différentes régions d'Indonésie. Ce festival est également intégré au programme Charisma Event Nusantara 2026, qui soutient la promotion d'événements phares régionaux, d'attractions touristiques et le développement de l'économie créative. Sa présence dans la vieille ville de Jakarta offre l'opportunité de rassembler habitants, communautés et touristes autour de la diversité de la culture indonésienne au sein d'un même lieu historique. L'entrée au Festival Couleurs des Cultures 2026 est gratuite. Chers amis, à travers Tandamata Indonesia, le public est invité à découvrir, apprécier et préserver la richesse culturelle du pays. Chaque souvenir témoigne pas seulement de la beauté d'une œuvre d'art, mais raconte aussi l'histoire des régions, des traditions et de l'identité indonésienne. depuis la vieille ville de Jakarta, la diversité de l'archipel est à célébrer ensemble.
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1: Chers amis, toujours avec moi Audrey. Et après ça, je vais vous présenter une chanson de groupe de Dance Company intitulée Coba Kau Bayangkan. Cette chanson raconte l'histoire d'une personne qui ressent un profond désir pour son amant, séparé par la distance et le temps. Bien qu'il ne soit plus à ses côtés, le chanteur promet de revenir bientôt et de le serrer dans ses bras. Il lui demande d'imaginer un beau moment ensemble où le coucher du soleil et la nuit deviennent amis et où le temps semble s'oublier dans leur entrainte. Le message principal de cette chanson est la loyauté, l'espoir et la promesse de se revoir malgré la distance. Chers amis, voici The Dance Company va chanter une chanson intitulée Coba Kau Bayangkan. Coba

0: 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Chers auditeurs, maintenant c'est le temps pour moi à vous présenter Mari Berbahasa Indonesia. Parlons indonésien. Si vous vous intéressez à apprendre la langue indonésienne, ce programme sera très utile, je crois. Ça devient votre bagage pour vous communiquer en indonésien. Donc, bonne écoute. Alors, vous êtes toujours avec nous, Voice of Indonesia, la voix de l'Indonésie au monde. Pour la rubrique suivante, voici donc apprendre l'indonésien. Bonne écoute. Chers auditeurs, bonsoir. On se retrouve dans l'émission Apprendre l'indonésien, une rubrique qui vous présente des vocabulaires indonésiens et vous guide pour parler indonésien. Cette émission est une collaboration entre Voice of Indonesia, la voix de l'Indonésie, c'est la station de radiodiffusion à l'étranger de Radio République Indonesia, avec l'Agence nationale pour le développement et le renforcement de la langue, de la recherche et de la technologie du ministère indonésien de l'éducation et de la culture. Vous êtes avec moi, Audrey. Le sujet d'aujourd'hui est Semoga. Semoga. Espérons. Bonne écoute. Chers amis, ensuite je vais vous donner un exemple de conversation en indonésien intitulé Semoga. Semoga, espérons. Cette conversation se déroule entre Chris George Robinson, un vlogueur australien, et Sortali, une amie de la communauté de vlog de Chris. Chris a dit au revoir à Sortali pour retourner à Jakarta. Bonne écoute.
1: Sampai jumpa Sorta. Aku kembali ke Jakarta ya.
2: Sampai jumpa lagi, Chris. Semoga selamat sampai tujuan.
1: Hati-hati di jalan, Sorta.
0: Chers amis, après avoir fait écouter la conversation, je vais vous introduire des expressions et des phrases liées au sujet d'aujourd'hui, intitulées « Semoga ». Semoga, espérons. Je vais prononcer doucement et lentement chaque mot, chaque phrase deux fois, et puis, vous pouvez me répéter. Semoga, espérons. Selamat, félicitations. Sampai, arrive. Tujuan, destination. Semoga selamat sampai tujuan. Bon voyage. Sampai jumpa, à bientôt. Hati-hati, sois prudent. Chers amis, dans une conversation, vous avez entendu le dicton Semoga selamat sampai tujuan. Semoga selamat sampai tujuan. Bonne chance et bon voyage. Il peut être utilisé comme réponse à un au revoir. Dans le discours, il y a le mot semoga. Semoga. En français, espérons. Le mot semoga, espérons, est utilisé pour marquer une déclaration d'espoir. Pour exprimer l'espoir dans un message d'adieu, le mot semoga, espérons, suivi de l'expression d'espoir souhaité, tel que selamat sampai tujuan, arrivé à destination en toute sécurité. Chers amis, écoutons un autre exemple de l'expression semoga, espérons, pour exprimer l'espoir comme une réponse d'adieu. Bertemu lagi. Bertemu lagi, au revoir. Semoga kita dapat bertemu lagi. Semoga kita dapat bertemu lagi. J'espère que nous pourrons nous revoir. Perjalanan lancar. Perjalanan lancar. Bon voyage. Semoga perjalanan lancar. Semoga perjalanan lancar. Bon voyage.

0: kembali ke Jakarta ya.
1: Sampai jumpa lagi, Chris. Semoga selamat sampai tujuan.
0: Hati-hati di jalan, Sorta.
2: Bonjour Joëta, voilà l'édition d'apprendre l'indonésien pour cette fois. J'espère que cette édition pourra être utile pour vous. Merci de votre attention et d'être fidèle avec nous. Au revoir. Chers joueurs, dans ce nouvel épisode de Bescat ou Meilleure Coupe, je vais vous partager une déclaration du président de l'Assemblée consultative du peuple de la République d'Indonésie, MPRRI, Ahmad Muzani, concernant le rôle de l'Agence nationale des aumônes ou BASNAS auprès des communautés, notamment la communauté palestinienne, lors de la réunion nationale de coordination de BASNAS ou l'Agence nationale des aumônes. De 2026, Ahmad Muzani a souligné que les différents programmes de BASNAS témoignent du rôle essentiel de l'institution pour aider les communautés à résoudre leurs problèmes sociaux et économiques, tout en améliorant leur bien-être. Et voici un extrait de son discours.
3: Apa yang dikerjakan oleh BASNAS itu sudah benar. Kalau ada bencana, BASNAS turun.
2: Ce que fait BASNAS est juste. En cas de catastrophe, BASNAS intervient. En cas de sécheresse, BASNAS fournit de l'eau. En cas de pénurie de bourses d'études, BASNAS en fournit. Si les PME manquent de capitaux, BASNAS les aider à en obtenir. S'il y a des bourses d'études à l'étranger, BASNAS apporte son soutien. S'il y a des maisons inhabitables, BASNAS contribue à leur reconstruction. En Palestine, BASNAS dispose encore, comme M. Sidik me l'a confié à voix basse, de 200 milliards de roupies pour la Palestine. Cet argent sera utilisé pour le développement des infrastructures, la construction d'écoles, de mosquées, d'hôpitaux et de logements pour le peuple palestinien. Chargeur, c'est le temps maintenant pour Magazine culturel. Ce programme vous fera découvrir la culture, les lieux intéressants et même les danses traditionnelles d'Indonésie. Donc, bonne écoute.
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5: Bonjour, bonsoir, chers amis. Merci d'écouter la voix de l'Indonésie diffusée depuis Jakarta. Voici la rubrique magazine culturel. Cette fois, nous allons vous présenter la danse de Bido. La danse de Bido est l'une des danses typiques des habitants de Nusa Tenggara Est. Cette danse était auparavant utilisée par les habitants de l'Est de Nusa Tenggara comme moyen permettant aux jeunes hommes et aux jeunes femmes qui sont prêtes à se marier de faire connaissance et de choisir le partenaire qu'ils voulaient. Généralement, la danse de Bido est dansée par 8 danseuses et 2 danseurs. Lors des spectacles de danse de Bido, les danseurs portent généralement des vêtements traditionnels avec des accessoires. Cette danse est généralement accompagnée d'un accompagnement musical tel que la guitare, le violon et le sassando. Le rythme de la musique, d'habitude un rythme rapide. Outre la musique d'accompagnement, la danse de Bido est également accompagnée de chants traditionnels typiques de l'Est de Nusa Tenggara. Le spectacle de la danse de Bido est commencé lorsque les danseurs masculins s'alignent en dansant et entrent dans l'arène. Ensuite, plusieurs danseuses ont servi du betel et des noix de betel au public considéré comme respectable. Après cela, ils se sont

Kami a dansé. Dans la danse de Bidou, les mouvements des danseurs et des danseuses sont généralement différents. Les mouvements des danseuses sont généralement dominés par des mouvements doux des mains et des pieds marchant sur place.

Les danseurs masculins dansent généralement avec leurs mouvements distinctifs tout en entourant les danseuses. Ceci décrit les danseurs masculins lorsqu'ils choisissent la femme qu'ils veulent. Si un danseur a trouvé la fille de ses rêves, alors lorsqu'il danse, le danseur entoure la fille de ses rêves. Dans l'étape suivante, le danseur, tout en dansant, agite son mouchoir devant le visage de la jeune fille et essaie de mettre son mouchoir sur son épaule. Si la danseuse est d'accord, le mouchoir sera bien reçu. Et à la fin de l'événement, chaque couple mangera du riz dans une assiette. Chers amis, c'était Magazine Culturel de la Voix de l'Indonésie diffusé depuis Jakarta.

Maintenant, je vais vous présenter le magazine musical. Et cette fois, vous allez écouter une chanson du Kalimantan central intitulée Mamangon Mahagaleu. Chers auditeurs, Mamangon Mahagaleu signifie un bâtiment gardant la zone. Cette chanson a été créée par Bobby Tarung. Les paroles contiennent une invitation à la communauté pour développer et protéger la zone. Par conséquent, le bien-être augmente lorsque la région est avancée. Cependant, lors du développement de la zone, la nature doit être correctement entretenue. Mon cher auditeur, voici la chanson Mamangon Mahagaleu, chantée par Nelvira. Bonne écoute.

Chers joueurs, je crois qu'il est temps pour moi de terminer cette émission d'une heure d'aujourd'hui. Je vous remercie pour votre fidélité et n'oubliez pas de nous écrire à notre courriel voilisteners@gmail.com. voilisteners@gmail.com. Donc, je vous souhaite bonne journée, bonne soirée et à bientôt.